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2: Bonjour à toutes et à tous. Dans l'actualité de ce mercredi 1er juillet, la visite du préfet des Yvelines au Val-Fouré, le report des rencontres de la Coupe des Nations Nantaises, initialement prévue le dimanche 28 juin, et l'ouverture de la ludothèque de Limay en juillet. Le maire de Mantes-la-Jolie, Adam Aguey, a accueilli le nouveau préfet des Yvelines, Brice Blondel, au Val-Fouré pour une visite consacrée aux enjeux actuels et aux projets de transformation du quartier. Cette rencontre en présence du sous-préfet, du préfet délégué à l'égalité des chances, de l'établissement public foncier d'Île-de-France, de l'ANRU et de GPSEO a permis d'échanger sur les opérations en cours et les perspectives d'aménagement pour accompagner le développement du quartier. En raison des fortes chaleurs et afin de garantir la sécurité des joueurs, des bénévoles, des officiels et du public, les organisateurs de la Coupe des Nations Nantaises ont décidé de reporter l'ensemble des rencontres prévues le dimanche 28 juin. Les finales junior-filles, junior-garçons, la finale senior, ainsi que le match de gala de clôture de cette 7e édition auront donc lieu ce week-end. Tout au long du mois de juillet, la ludothèque de Limay vous ouvre ses portes. La ludothèque met à disposition un large choix de jeux accessibles à tous les publics. Jeux de société, jeux de stratégie, jeux d'ambiance ou encore jeux d'assemblage. Chacun peut trouver une activité adaptée à ses envies et à son âge. L'équipe sur place accompagne les visiteurs et propose de découvrir régulièrement de nouveaux jeux. La ludothèque est ouverte le mardi de 14h à 17h. Le mercredi et le vendredi de 10h à midi et de 14h à 17h, ainsi que le samedi de 10h à midi et de 14h à 16h30.
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3: Bonjour, aujourd'hui dans le reportage du jour, nous sommes partis à la rencontre de Nadège Péfer, maire adjointe de Mantes-la-Jolie, à la culture, au patrimoine et aux anciens combattants. Nous lui avons demandé pour commencer quel a été son programme depuis son élection en mars dernier.
4: D'abord j'ai rencontré les services qui s'occupent de la culture, comprendre comment les salles fonctionnent, la proposition qui était déjà présente, le travail qui a déjà été fait. Donc je dirais que là on est, moi je suis dans un état des lieux. Regarder ce qui est pour moi positif et puis ce qui sera à faire évoluer, transformer éventuellement. Puis il y a tous les partenaires aussi associatifs. On a une belle dynamique culturelle associative sur Mantes. Donc je suis encore dans cette phase de rencontre avec avec tous les partenaires de la culture. Et puis il y a aussi, j'oublie pas mes autres, les anciens combattants aussi, qui est une délégation importante. Donc j'ai commencé les cérémonies, rencontré aussi toutes les associations qui portent la mémoire, tout le travail de mémoire, etc.
3: Nous lui avons demandé quelle est sa vision en matière culturelle pour Mantes-la-Jolie.
4: La vision globale, peut-être qu'elle évoluera encore, mais en tout cas, ça serait de faire que la culture soit ce qui permet de tisser la population l'une avec l'autre. On a parlé beaucoup pendant la campagne des quartiers, des différents quartiers, de la ville divisée. Et je crois que la culture peut être vraiment ce qui permet de tisser les relations avec tous les habitants. Déjà cette vision-là qui me paraît essentielle et importante. Et puis aussi une vision de pas rester dans notre microcosme manté, mais de pouvoir ouvrir avec d'autres champs ailleurs, national, international, pour permettre des ponts, parce que c'est ça la culture aussi, c'est l'ouverture de l'esprit, c'est garder un sens critique, et puis c'est découvrir de nouvelles choses, et je crois que la culture doit servir à ça.
3: Nadège Péfer revient sur un événement qui a lieu dimanche à 16h, le Festival International d'Orgue de Mantes-la-Jolie.
4: C'est un festival du coup qui dure sur une assez longue période, de mai à décembre, qui est porté par par l'association des grands orgues de Mantes, une association implantée sur le territoire depuis quelques années déjà. Le festival propose une grande qualité au niveau des organistes qui viennent faire des concerts. Il y a 3 orgues à la collégiale de Mantes-la-Jolie. Et puis à Sainte-Anne aussi, il y a un orgue. Différents concerts dans ces lieux un peu particuliers qui donnent un rayonnement aussi à cette discipline qui est peu connue. Le festival est gratuit. Venons profiter de ce qui se propose sur notre territoire.
3: Pour finir, nous lui avons demandé de nous présenter quelques activités culturelles à faire à Mantes-la-Jolie cet été.
4: Sur Mantes-la-Jolie cet été, oui, les choses continuent. Alors, ça ralentit un petit peu, bien sûr, jusqu'à l'ouverture de saison en septembre. Mais il y a des expositions au musée. Voilà, il y aura jusqu'à mi-août l'exposition du Val-Fouré, puis le musée reste ouvert dans ses visites, etc. Ce qui se met un peu plus en mouvement, c'est les médiathèques, autour du jeu, du manga, et puis il y a aussi des choses qui seront proposées autour du tissage. Il y aura les 2 médiathèques, Aragon et Duhamel. Puis après, il y a aussi toute une partie en juillet, notamment hors les murs, avec des spectacles vivants qui sont proposés. Et là, c'est la culture qui vient auprès des habitants. Donc, le programme sera diffusé bientôt.
3: Si vous voulez connaître toutes les activités culturelles de la ville de Mantes-la-Jolie, n'hésitez pas à vous rendre sur le site de la ville, www.mantes-la-jolie.fr. Excellente journée à l'écoute de BPM.
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1: Bonjour, c'est le jour J pour le nouveau congé de naissance, un bonus désormais accordé à chacun des deux parents d'une durée d'un ou deux mois selon le choix de chacun. Il peut être pris simultanément ou en alternance avec l'autre parent. Et parmi les autres changements à prendre en compte, ce 1er juillet, une nouvelle hausse du prix du gaz de 7,4%, une taxe douanière de 3 euros par article sur les petits colis importés notamment de Chine. Enfin, les étudiants étrangers non boursiers vont perdre l'accès aux APL. Pas le temps de souffler, un nouvel épisode de forte chaleur arrive pour ce week-end selon Météo France. Un troisième épisode en un peu plus d'un mois. Le prévisionniste annonce de nouveau des températures qui pourraient dépasser les 35 degrés, alors que quatre départements sont encore en vigilance orange canicule ce mercredi. Une vague de chaleur après un bilan humain déjà préoccupant. Santé publique France avait recensé un millier de décès supplémentaires depuis le 24 juin dernier. Et puis parallèlement, les députés écologistes déposent une motion de censure pour dénoncer l'impréparation et l'inaction du gouvernement face au changement climatique. De son côté, le Premier ministre Sébastien Lecornu se défend. Il défend l'action de l'État qui tient face à chaque crise. Il dénonce le bilan faux et scandaleux de 10 000 morts avancés par les écologistes et notamment par Sandrine Rousseau. On connaît la date du premier tour des élections présidentielles. Le scrutin va se tenir le dimanche 18 avril 2027, suivi du second tour qui lui aura lieu le 2 mai. Un créneau qui doit encore faire l'objet d'un décret en Conseil des ministres ce mercredi. L'Assemblée nationale, pendant ce temps, a adopté pour la troisième fois la création d'un droit à l'aide à mourir, une promesse majeure du quinquennat d'Emmanuel Macron. Le texte repart désormais au Sénat qui devrait s'y opposer. Mais le gouvernement a décidé d'accorder le dernier mot aux députés avec un vote final programmé le 15 juillet prochain à l'Assemblée. Enfin du football avec l'équipe de France qui se qualifie pour les huitièmes de finale de la Coupe du Monde 2026 après une belle victoire 3-0 face à la Suède. Kylian Mbappé auteur d'un doublé et Bradley Barcola ont scellé le succès tricolore. Désormais les hommes de Didier Deschamps vont se préparer à affronter le Paraguay. Rendez-vous ce samedi pour le coup d'envoi à 23h en direct de Philadelphie. Dans les autres matchs, le Mexique a battu l'Équateur 2-0.
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2: Bonjour à toutes et à tous. Dans l'actualité de ce mercredi 1er juillet, la visite du préfet des Yvelines au Val-Fouré, le report des rencontres de la Coupe des Nations Nantaises, initialement prévue le dimanche 28 juin, et l'ouverture de la ludothèque de Limay en juillet. Le maire de Mantes-la-Jolie, Adam Aguey, a accueilli le nouveau préfet des Yvelines, Brice Blondel, au Val-Fouré pour une visite consacrée aux enjeux actuels et aux projets de transformation du quartier. Cette rencontre en présence du sous-préfet, du préfet délégué à l'égalité des chances, de l'établissement public foncier d'Île-de-France, de l'ANRU et de GPSEO a permis d'échanger sur les opérations en cours et les perspectives d'aménagement pour accompagner le développement du quartier. En raison des fortes chaleurs et afin de garantir la sécurité des joueurs, des bénévoles, des officiels et du public, les organisateurs de la Coupe des Nations Mantaises ont décidé de reporter l'ensemble des rencontres prévues le dimanche 28 juin. Les finales junior-filles, junior-garçons, la finale senior, ainsi que le match de gala de clôture de cette 7e édition auront donc lieu ce week-end. Tout au long du mois de juillet, la ludothèque de Limay vous ouvre ses portes. La ludothèque met à disposition un large choix de jeux accessibles à tous les publics. Jeux de société, jeux de stratégie, jeux d'ambiance ou encore jeux d'assemblage. Chacun peut trouver une activité adaptée à ses envies et à son âge. L'équipe sur place accompagne les visiteurs et propose de découvrir régulièrement de nouveaux jeux. La ludothèque est ouverte le mardi de 14h à 17h. Le mercredi et le vendredi de 10h à midi et de 14h à 17h, ainsi que le samedi de 10h à midi et de 14h à 16h30.
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3: Bonjour, aujourd'hui dans le reportage du jour, nous sommes partis à la rencontre de Nadège Péfer, maire adjointe de Mantes-la-Jolie, à la culture, au patrimoine et aux anciens combattants. Nous lui avons demandé pour commencer quel a été son programme depuis son élection en mars dernier.
4: D'abord j'ai rencontré les services qui s'occupent de la culture, comprendre comment les salles fonctionnent, la proposition qui était déjà présente, le travail qui a déjà été fait. Donc je dirais que là on est, moi je suis dans un état des lieux. Regarder ce qui est pour moi positif et puis ce qui sera à faire évoluer, transformer éventuellement. Puis il y a tous les partenaires aussi associatifs. On a une belle dynamique culturelle associative sur Mantes. Donc je suis encore dans cette phase de rencontre avec tous les partenaires de la culture. Et puis il y a aussi, j'oublie pas mes autres, les anciens combattants aussi, qui est une délégation importante. Donc j'ai commencé les cérémonies, rencontrer aussi toutes les associations qui portent la mémoire, tout le travail de mémoire, etc.
3: Nous lui avons demandé quelle est sa vision en matière culturelle pour Mantes-la-Jolie.
4: La vision globale, peut-être qu'elle évoluera encore, mais en tout cas, ça serait de faire que la culture soit ce qui permet de tisser la population l'une avec l'autre. On a parlé beaucoup pendant la campagne des quartiers, des différents quartiers, de la ville divisée. Je crois que la culture peut être vraiment ce qui permet de tisser les relations avec tous les habitants. Déjà cette vision-là qui me paraît essentielle et importante. Et puis aussi une vision de pas rester dans notre microcosme manté, mais de pouvoir ouvrir avec d'autres champs ailleurs, national, international, pour permettre des ponts, parce que c'est ça la culture aussi, c'est l'ouverture de l'esprit, c'est garder un sens critique, et puis c'est découvrir de nouvelles choses, et je crois que la culture doit servir à ça.
3: Nadège Péfer revient sur un événement qui a lieu dimanche à 16h, le Festival International d'Orgue de Mantes-la-Jolie.
4: C'est un festival du coup qui dure sur une assez longue période, de mai à décembre, qui est porté par par l'association des grands orgues de Mantes, une association implantée sur le territoire depuis quelques années déjà. Le festival propose une grande qualité au niveau des organistes qui viennent faire des concerts. Il y a 3 orgues à la collégiale de Mantes-la-Jolie et puis à Sainte-Anne aussi il y a un orgue. Différents concerts dans ces lieux un peu particulier qui donne un rayonnement aussi à cette discipline qui est peu connue. Le festival est gratuit, venons profiter de ce qui se propose sur notre territoire.
3: Pour finir, nous lui avons demandé de nous présenter quelques activités culturelles à faire à Mantes-la-Jolie cet été.
4: Sur Mantes-la-Jolie cet été, oui, les choses continuent. Alors ça ralentit un petit peu, bien sûr, jusqu'à l'ouverture de saison en septembre, mais il y a des expositions au musée. Voilà, il y aura jusqu'à mi-août l'exposition du Val-Fouré, puis le musée reste ouvert dans ses visites, etc. Ce qui se met un peu plus en mouvement, c'est les médiathèques, autour du jeu, du manga, et puis il y a aussi des choses qui seront proposées autour du tissage. Il y aura les 2 médiathèques, Aragon et Duhamel. Puis après, il y a aussi toute une partie en juillet, notamment hors les murs, avec des spectacles vivants qui sont proposés. Et là, c'est la culture qui vient auprès des habitants. Donc, le programme sera diffusé bientôt.
3: Si vous voulez connaître toutes les activités culturelles de la ville de Mantes-la-Jolie, n'hésitez pas à vous rendre sur le site de la ville www.mantes-la-jolie.fr. Excellente journée à l'écoute de BPM.
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1: Bonjour, nous sommes le 1er juillet, du changement aujourd'hui, notamment le nouveau congé de naissance, un bonus désormais accordé à chacun des deux parents d'une durée d'un ou deux mois selon le choix de chacun. Il pourrait être pris simultanément ou en alternance avec l'autre parent. Et puis d'autres changements à prendre en compte ce 1er juillet, une nouvelle hausse du prix du gaz de 7,4%, une taxe douanière de 3 euros par article sur les petits colis importés hors UE. Enfin, les étudiants étrangers non boursiers perdent l'accès aux APL. À peine le temps de souffler, un nouvel épisode de très forte chaleur qui devrait arriver pour ce week-end selon Météo France. Le prévisionniste annonce de nouveau des températures qui pourraient dépasser les 35 degrés alors que 4 départements sont encore en vigilance orange canicule ce mercredi. Ce sera donc la troisième vague de chaleur après un bilan humain déjà préoccupant. Santé publique France ayant déjà recensé un millier de décès supplémentaires depuis le 24 juin dernier. Parallèlement, les députés écologistes déposent une motion de censure pour dénoncer l'impréparation, l'inaction également du gouvernement face au changement climatique. De son côté, le premier ministre Sébastien Lecornu se défend et défend l'action de l'État qui tient face à chaque crise. Le chef du gouvernement dénonce également le faux bilan de 10 000 morts annoncé par les écologistes et notamment par Sandrine Rousseau. On connaît la date du premier tour des élections présidentielles. Le scrutin se tiendra le dimanche 18 avril 2027. Le second tour arrivera le 2 mai. Un créneau qui doit faire l'objet d'un décret en Conseil des ministres ce mercredi. Du côté de l'Assemblée nationale, on a adopté pour la troisième fois la création d'un droit à l'aide à mourir, une promesse majeure du quinquennat d'Emmanuel Macron. Le texte repart désormais au Sénat qui devrait normalement s'y opposer. Toutefois, le gouvernement a décidé d'accorder le dernier mot aux députés avec un vote final qui sera programmé le 15 juillet prochain à l'Assemblée. Enfin, du football avec l'équipe de France qui n'a pas eu de mal à se défaire de la Suède pour les huitièmes de finale avec une belle victoire 3-0. Kylian Mbappé, auteur d'un doublé, Bradley Barcola ont scellé le succès tricolore. Désormais, les hommes de Didier Deschamps ont rendez-vous avec le Paraguay ce samedi à 23h. Dans les autres matchs, le Mexique a battu l'Équateur 2-0.
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2: Bonjour à toutes et à tous. Dans l'actualité de ce mercredi 1er juillet, la visite du préfet des Yvelines au Val-Fouré, le report des rencontres de la Coupe des Nations Mantaises, initialement prévue le dimanche 28 juin, et l'ouverture de la ludothèque de Limay en juillet. Le maire de Mantes-la-Jolie, Adam Aguey, a accueilli le nouveau préfet des Yvelines, Brice Blondel, au Val-Fouré pour une visite consacrée aux enjeux actuels et aux projets de transformation du quartier. Cette rencontre en présence du sous-préfet, du préfet délégué à l'égalité des chances, de l'établissement public foncier d'Île-de-France, de l'ANRU et de GPSEO a permis d'échanger sur les opérations en cours et les perspectives d'aménagement pour accompagner le développement du quartier. En raison des fortes chaleurs et afin de garantir la sécurité des joueurs, des bénévoles, des officiels et du public, les organisateurs de la Coupe des Nations Mantaises ont décidé de reporter l'ensemble des rencontres prévues le dimanche 28 juin. Les finales junior-filles, junior-garçons, la finale senior, ainsi que le match de gala de clôture de cette 7e édition auront donc lieu ce week-end. Tout au long du mois de juillet, la ludothèque de Limay vous ouvre ses portes. La ludothèque met à disposition un large choix de jeux accessibles à tous les publics. Jeux de société, jeux de stratégie, jeux d'ambiance ou encore jeux d'assemblage. Chacun peut trouver une activité adaptée à ses envies et à son âge. L'équipe sur place accompagne les visiteurs et propose de découvrir régulièrement de nouveaux jeux. La ludothèque est ouverte le mardi de 14h à 17h, le mercredi et le vendredi de 10h à midi et de 14h à 17h, ainsi que le samedi de 10h à midi et de 14h à 16h30.
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3: Bonjour, aujourd'hui dans le reportage du jour, nous sommes partis à la rencontre de Nadège Péfer, maire adjointe de Mantes-la-Jolie, à la culture, au patrimoine et aux anciens combattants. Nous lui avons demandé pour commencer quel a été son programme depuis son élection en mars dernier.
4: D'abord j'ai rencontré les services qui s'occupent de la culture, comprendre comment les salles fonctionnent, la proposition qui était déjà présente, le travail qui a déjà été fait. Donc je dirais que là on est, moi je suis dans un état des lieux. Regarder ce qui est pour moi positif et puis ce qui sera à faire évoluer, transformer éventuellement. Puis il y a tous les partenaires aussi associatifs. On a une belle dynamique culturelle associative sur Mantes. Donc je suis encore dans cette phase de rencontre avec avec tous les partenaires de la culture, et puis il y a aussi, j'oublie pas mes autres, les anciens combattants aussi, qui est une délégation importante. Donc j'ai commencé les cérémonies, rencontré aussi toutes les associations qui portent la mémoire, tout le travail de mémoire, etc.
3: Nous lui avons demandé quelle est sa vision en matière culturelle pour Mantes-la-Jolie.
4: La vision globale. Peut-être qu'elle évoluera encore, mais en tout cas, ça serait de faire que la culture soit ce qui permet de tisser la population l'une avec l'autre. On a parlé beaucoup pendant la campagne des quartiers, des différents quartiers, de la ville divisée. Et je crois que la culture peut être vraiment ce qui permet de tisser les relations avec tous les habitants. Déjà cette vision-là qui me paraît essentielle et importante. Et puis aussi une vision de pas rester dans notre microcosme manté, mais de pouvoir ouvrir avec d'autres champs ailleurs, national, international, pour permettre des ponts, parce que c'est ça la culture aussi, c'est l'ouverture de l'esprit, c'est garder un sens critique, et puis c'est découvrir de nouvelles choses, et je crois que la culture doit servir à ça.
3: Nadège Péfer revient sur un événement qui a lieu dimanche à 16h, le Festival International d'Orgue de Mantes-la-Jolie.
4: C'est un festival du coup qui dure sur une assez longue période, de mai à décembre, qui est porté par par l'association des grands orgues de Mantes, une association implantée sur le territoire depuis quelques années déjà. Le festival propose une grande qualité au niveau des organistes qui viennent faire des concerts. Il y a 3 orgues à la collégiale de Mantes-la-Jolie et puis à Sainte-Anne aussi il y a un orgue. Différents concerts dans ces lieux un peu particulier qui donne voilà un rayonnement aussi à cette discipline qui est peu connue. Le festival est gratuit. Venons profiter de ce qui se propose sur notre territoire.
3: Pour finir, nous lui avons demandé de nous présenter quelques activités culturelles à faire à Mantes-la-Jolie cet été.
4: Sur Mantes-la-Jolie cet été, oui, les choses continuent. Alors, ça ralentit un petit peu, bien sûr, jusqu'à l'ouverture de saison en septembre. Mais il y a des expositions au musée. Voilà, il y aura jusqu'à mi-août l'exposition du Val-Fouré, voilà, puis le musée reste ouvert, voilà, dans ses visites, etc. Ce qui se met un peu plus en mouvement, c'est les médiathèques, voilà, autour du jeu, du manga, et puis il y a aussi des choses qui seront proposées autour du tissage. Il y aura les 2 médiathèques, Aragon et Duhamel. Puis après, il y a aussi toute une partie en juillet, notamment hors les murs, voilà, avec des spectacles vivants qui sont proposés. Et là, c'est la culture qui vient auprès des habitants. Donc, voilà, le programme sera diffusé bientôt.
3: Si vous voulez connaître toutes les activités culturelles de la ville de Mantes-la-Jolie, n'hésitez pas à vous rendre sur le site de la ville www.mantes-la-jolie.fr. Excellente journée à l'écoute de BPM.
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0: 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Il est 9h.
1: Bonjour, bonjour à tous. Il est arrivé le nouveau congé de naissance, un bonus supplémentaire accordé à chacun des deux parents d'une durée d'un ou deux mois selon le choix de chacun. Il peut être pris simultanément ou en alternance avec l'autre parent. Pas le temps de souffler. Un nouvel épisode de forte chaleur arrive pour ce week-end selon Météo France. Le prévisionniste annonce de nouveau des températures qui pourraient dépasser les 35 degrés alors que quatre départements sont encore en vigilance orange canicule aujourd'hui. Une troisième vague de chaleur donc après un bilan humain déjà préoccupant. Santé publique France ayant recensé un millier de décès supplémentaires depuis le 24 juin dernier. En lien avec la canicule, une ambiance orageuse hier à l'Assemblée nationale. Les députés écologistes ont vivement dénoncé l'inaction de l'exécutif. Le Premier ministre Sébastien Lecornu s'est défendu de toute impréparation du gouvernement, mais le groupe écologiste a officiellement annoncé le dépôt d'une motion de censure. Parallèlement, Copernicus Marine alerte. Les océans mondiaux ont atteint un pic de chaleur en juin à près de 21 degrés. Une nouvelle phase qui nous conduit en territoire inconnu, selon l'Observatoire européen. On connaît la date du premier tour des élections présidentielles. Le scrutin se tiendra le dimanche 18 avril 2027. Il sera suivi du second tour le 2 mai. Un créneau qui doit faire l'objet d'un décret en Conseil des ministres aujourd'hui. Politique toujours avec Jordan Bardella, le président du Rassemblement national, qui confirme des perquisitions visant d'anciens collaborateurs et prestataires du parti dans plusieurs pays européens dans une enquête sur le détournement de fonds. Parallèlement, une information judiciaire pour faux et détournement de fonds publics le vise directement. Anticor l'accuse d'avoir occupé un emploi fictif d'assistant parlementaire en 2015. Côté fin de vie, la création d'un droit à l'aide à mourir pour des patients atteints d'une affection grave et incurable, approuvé pour la troisième fois par les députés. Le vote final est prévu le 15 juillet au Palais Bourbon après un probable nouveau rejet par le Sénat. Enfin du football et cette bonne nouvelle pour les fans de l'équipe de France qui se qualifie facilement pour les huitièmes de finale de la Coupe du Monde 2026 après une très belle victoire 3-0 face à la Suède. Kylian Mbappé, auteur d'un doublé, et Bradley Barcola ont scellé le succès tricolore. Désormais, les hommes de Didier Deschamps se préparent à affronter le Paraguay ce samedi à 23h. Dans les autres matchs, le Mexique a battu l'Équateur 2-0.
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1: Bonjour et bienvenue dans votre rubrique emploi. La mission locale du Mantois accompagne les jeunes de 16 à 25 ans ne relevant plus de l'éducation nationale. Leur mission est d'accompagner les jeunes du territoire dans leur démarche d'accès à l'emploi, à la formation, à l'orientation professionnelle, à l'entrepreneuriat et dans leur vie quotidienne. On recherche un ou une auxiliaire de vie à domicile pour un CDI à temps partiel à Mantes et alentour. Votre mission principale sera d'accompagner et soutenir les personnes en manque d'autonomie dans leurs gestes de la vie quotidienne. Pour plus d'informations, contactez la mission locale du Mantois par téléphone au 01 30 94 23 44 ou rendez-vous sur le site internet www.mission-local-mantois.com. Bonne continuation à l'écoute des programmes de BPM.
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0: Aujourd'hui, nous partons à la découverte du musée Claude Debussy à Saint-Germain-en-Laye. Achille Claude Debussy est né dans les Yvelines. La famille Debussy gérait alors un magasin de faïence et de porcelaine. La maison date du XVIIe siècle et elle est désormais inscrite à l'inventaire des monuments historiques. La cour intérieure révèle un escalier à balustrade. Musée depuis 1990, c'est dans une atmosphère feutrée et intime que se dévoile la vie et l'œuvre du compositeur. Claude Debussy fut l'un des plus grands compositeurs français. Son œuvre novatrice marque une étape essentielle dans l'histoire de la musique à l'aube du XXe siècle. Documents iconographiques, partitions et objets personnels agrémentent cette évocation. On y découvre ainsi son goût pour la poésie, la littérature, la peinture et les grandes tendances de l'époque. Le musée propose une riche programmation musicale tout au long de l'année. Le musée Claude Debussy est situé au 38 rue du Pin à Saint-Germain-en-Laye. Il vous accueille du mercredi au vendredi de 14h à 18h, le samedi de 15h à 19h et le dimanche de 15h à 18h. Du 15 juillet au 19 août, le musée est ouvert uniquement les samedis et dimanches, sauf les jours fériés. Le tarif varie de 3 à 5 euros. Bonne visite au musée Claude Debussy de Saint-Germain-en-Laye et excellente journée à l'écoute des programmes de BPM Mantes.
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1: Bonjour et bienvenue dans votre rubrique emploi. On recherche un pizzaïolo ou une pizzaïola à Buchelet pour un CDI de 39 heures par semaine. Vos missions seront les suivantes: préparer les pâtes et les garnitures selon les recettes de l'établissement, assurer la cuisson des produits dans le respect des standards de qualité, contrôler la qualité et la fraîcheur des matières premières, ou encore maintenir un espace de travail propre et respecter les normes d'hygiène et de sécurité alimentaire. Pour postuler à l'offre numéro 210 BFYD, rendez-vous sur le site internet francetravail.fr. Bonne continuation à l'écoute des programmes de BPM.
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0: cinéma.
1: Et bienvenue sur BPM si vous venez de nous rejoindre. C'est l'heure de vous parler cinéma. Et aujourd'hui, nous allons vous parler d'un film sorti cette semaine dans votre méga CGR de Mantes-la-Jolie, Supergirl. Lorsqu'un adversaire aussi impitoyable qu'inattendu menace son monde, Kara Zor-El, alias Supergirl, fait équipe à contre-cœur avec un improbable compagnon et s'engage dans un périple intergalactique en quête de vengeance et de justice.
2: Voilà le problème. Mon cousin et moi, on a une vision très différente de ce que c'est d'être un héros. Il voit ce qu'il y a de bon en chacun. Moi, je vois la vérité.
3: Les brigands. Ils ont tout ravagé. Aux quatre coins de la galaxie. Et la galaxie doit être défendue.
4: T'as pas intérêt à me laisser tomber.
5: On va bien se marrer.
2: Là, on va avoir un gros problème.
5: Je sais, c'est un petit peu flashy, mais c'est pour que les gens sachent qu'on est du côté du bien.
6: Il n'y a qu'un seul autre.

0: pas été officiellement présenté.
1: Un film à retrouver à l'affiche de votre méga CGR de Mantes-la-Jolie. Excellente journée à l'écoute des programmes de BPM.
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1: Bonjour et bienvenue dans votre rubrique Que se passe-t-il près de chez vous? Le salon incontournable West Motors 78 et Tattoo Show débarque pour une édition estivale samedi et dimanche au complexe JMJO d'Aubergenville. Rejoignez-les pour deux jours de pure folie où l'univers des grosses cylindrées rencontre l'art du tatouage et de la scène. Au programme, exposition auto et moto, stand tattoo, concerts et animations ou encore stand et food truck. Pour plus de renseignements, rendez-vous sur le site internet aubergenville.fr. Samedi à 15h30 à la bibliothèque Rose Billy de Jusier, retrouvez la ronde des auteurs Commando Lecture. Au programme de cette lecture théâtrale, une joyeuse découverte du répertoire théâtral jeune public contemporain. Accessible dès 7 ans, l'entrée sera libre. Pour plus de renseignements, rendez-vous sur le site internet jusier.fr. Bonne continuation à l'écoute des programmes de BPM.
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1: Bienvenue dans votre rubrique Les Personnalités des Yvelines. Aujourd'hui, Georges Bizet. Georges Bizet, né le 25 octobre 1838 à Paris, dans une famille de musiciens. Il entre au Conservatoire National Supérieur de Paris à l'âge de 9 ans, dans la classe de Marmontel. Il compose sa première symphonie à seulement 17 ans et remporte 2 ans plus tard le Grand Prix de Rome de composition musicale. Il passe 3 ans en Italie, à la Villa Medici. Ce séjour loin de sa famille revêt une importance considérable dans la vie du jeune musicien qui découvre le bonheur d'être libre, la beauté de Rome et de la nature qui l'entoure. Ce séjour heureux l'aide à s'affranchir des règles strictes qui lui ont été inculquées. De retour en France, il se consacre à l'enseignement et à la composition. En 1869, il épouse Geneviève Halévy, fille de son ancien professeur. Mais la jeune femme est atteinte d'une forme de fragilité nerveuse qui nuit à l'équilibre du couple. Georges Bizet publie plusieurs suites et symphonies pour orchestre, des œuvres pour piano et plusieurs opéras. Et parmi eux, il compose Carmen, écrit sur une nouvelle de Prosper Mérimée. Il termine son orchestration à Bougival, sa maison du bord de Seine. La pièce est mal accueillie car jugée indécente lors de la première représentation en 1875 à Paris. Déprimé et affaibli, Georges Bizet meurt 3 mois plus tard à Bougival à la suite d'une baignade dans l'eau glacée de la Seine. Peu reconnu de son vivant, Georges Bizet est aujourd'hui considéré comme l'un des plus grands musiciens du 19e siècle et Carmen est devenue une œuvre mythique.
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1: Bonjour et bienvenue dans votre rubrique « Que se passe-t-il près de chez vous ?». Un tournoi amical de pétanque est organisé dimanche à 14h30 au terrain des fêtes de Jusier. Les inscriptions se feront à 14h, le tarif est de 6 euros par personne. Le tournoi se clôturera avec un apéritif convivial. Pour plus de renseignements, rendez-vous sur le site internet jusier.fr. Vous avez jusqu'au 8 juillet pour voir l'exposition de collages poétiques Poéticole au Centre culturel Louis Jouvet de Bonnières-sur-Seine. Mots et images se mélangent, se découpent et se collent pour créer des œuvres artistiques. Un voyage visuel invitant chacun à inventer sa propre histoire. Pour plus de renseignements, rendez-vous sur le site internet bonnières-sur-seine.fr. Bonne continuation à l'écoute des programmes de BPM.
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0: 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Il est midi.
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2: Bonjour à toutes et à tous. Dans l'actualité de ce mercredi 1er juillet, la visite du préfet des Yvelines au Val-Fouré, le report des rencontres de la Coupe des Nations Mantaises, initialement prévue le dimanche 28 juin, et l'ouverture de la ludothèque de Limay en juillet. Le maire de Mantes-la-Jolie, Adam Aguey, a accueilli le nouveau préfet des Yvelines, Brice Blondel, au Val-Fouré pour une visite consacrée aux enjeux actuels et aux projets de transformation du quartier. Cette rencontre en présence du sous-préfet, du préfet délégué à l'égalité des chances, de l'établissement public foncier d'Île-de-France, de l'ANRU et de GPSEO a permis d'échanger sur les opérations en cours et les perspectives d'aménagement pour accompagner le développement du quartier. En raison des fortes chaleurs et afin de garantir la sécurité des joueurs, des bénévoles, des officiels et du public, les organisateurs de la Coupe des Nations Mantaises ont décidé de reporter l'ensemble des rencontres prévues le dimanche 28 juin. Les finales junior-filles, junior-garçons, la finale senior, ainsi que le match de gala de clôture de cette 7e édition auront donc lieu ce week-end. Tout au long du mois de juillet, la ludothèque de Limay vous ouvre ses portes. La ludothèque met à disposition un large choix de jeux accessibles à tous les publics. Jeux de société, jeux de stratégie, jeux d'ambiance ou encore jeux d'assemblage. Chacun peut trouver une activité adaptée à ses envies et à son âge. L'équipe sur place accompagne les visiteurs et propose de découvrir régulièrement de nouveaux jeux. La ludothèque est ouverte le mardi de 14h à 17h, le mercredi et le vendredi de 10h à midi et de 14h à 17h, ainsi que le samedi de 10h à midi et de 14h à 16h30.
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3: Bonjour, aujourd'hui dans le reportage du jour, nous sommes partis à la rencontre de Nadège Péfer, maire adjointe de Mantes-la-Jolie, à la culture, au patrimoine et aux anciens combattants. Nous lui avons demandé pour commencer quel a été son programme depuis son élection en mars dernier.
4: D'abord j'ai rencontré les services qui s'occupent de la culture, comprendre comment les salles fonctionnent, la proposition qui était déjà présente, le travail qui a déjà été fait. Donc je dirais que là on est, moi je suis dans un état des lieux. Regarder ce qui est pour moi positif et puis ce qui sera à faire évoluer, transformer éventuellement. Puis il y a tous les partenaires aussi associatifs. On a une belle dynamique culturelle associative sur Mantes. Donc voilà, je suis encore dans cette phase de rencontre avec avec tous les partenaires de la culture. Voilà. Et puis il y a aussi, j'oublie pas mes autres, les anciens combattants aussi, qui est une délégation importante. Donc j'ai commencé les cérémonies, rencontré aussi toutes les associations qui portent la mémoire, tout le travail de mémoire, etc.
3: Nous lui avons demandé quelle est sa vision en matière culturelle pour Mantes-la-Jolie.
4: La vision globale, peut-être qu'elle évoluera encore, mais en tout cas, ça serait de faire que la culture soit ce qui permet de tisser la population l'une avec l'autre. On a parlé beaucoup pendant la campagne des quartiers, des différents quartiers, de la ville divisée. Et je crois que la culture peut être vraiment ce qui permet de tisser les relations avec tous les habitants. Déjà cette vision-là qui me paraît essentielle et importante. Et puis aussi une vision de pas rester dans notre microcosme manté, mais de pouvoir ouvrir avec... D'autres champs ailleurs, national, international, pour permettre des ponts, parce que c'est ça la culture aussi, c'est l'ouverture de l'esprit, c'est garder un sens critique, et puis c'est découvrir de nouvelles choses, et je crois que la culture doit servir à ça.
3: Nadège Péfer revient sur un événement qui a lieu dimanche à 16h, le Festival International d'Orgue de Mantes-la-Jolie.
4: C'est un festival du coup qui dure sur une assez longue période de mai à décembre, qui est porté par l'association des grands orgues de Mantes, une association implantée sur le territoire depuis quelques années déjà. Le festival propose une grande qualité au niveau des organistes qui viennent faire des concerts. Il y a 3 orgues à la collégiale de Mantes-la-Jolie. Et puis à Sainte-Anne aussi, il y a un orgue. Différents concerts dans ces lieux un peu particulier qui donne voilà un rayonnement aussi à cette discipline qui est peu connue. Le festival est gratuit. Venons profiter de ce qui se propose sur notre territoire.
3: Pour finir, nous lui avons demandé de nous présenter quelques activités culturelles à faire à Mantes-la-Jolie cet été.
4: Sur Mantes-la-Jolie cet été, oui, les choses continuent. Alors ça ralentit un petit peu, bien sûr, jusqu'à l'ouverture de saison en septembre, mais il y a des expositions au musée. Voilà, il y aura jusqu'à mi-août l'exposition du Val-Fouré, voilà, puis le musée reste ouvert, voilà, dans ses visites, etc. Ce qui se met un peu plus en mouvement, c'est les médiathèques. Voilà, autour du jeu, du manga, et puis il y a aussi des choses qui seront proposées autour du tissage. Il y aura les 2 médiathèques, Aragon et Duhamel. Puis après, il y a aussi toute une partie en juillet, notamment hors les murs. Voilà, avec des spectacles vivants qui sont proposés. Et là, c'est la culture qui vient auprès des habitants. Donc, voilà, le programme sera diffusé bientôt.
3: Si vous voulez connaître toutes les activités culturelles de la ville de Mantes-la-Jolie, n'hésitez pas à vous rendre sur le site de la ville www.mantes-la-jolie.fr. Excellente journée à l'écoute de BPM.
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2: Bonjour à toutes et à tous, c'est l'heure de faire un point sur la météo du jour. L'après-midi sera peu nuageuse dans le Mantois, le ciel sera clair dans la soirée, les températures seront comprises entre 20 et 25 degrés, les rafales de vent pourront quant à elles atteindre les 40 km/h. Bon après-midi à l'écoute de BPM.
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1: Bonjour et bienvenue dans votre rubrique Que se passe-t-il près de chez vous ? Pour célébrer la fin d'année, les élèves du CAC d'Épône vous invitent samedi à 10h30 pour une matinée festive placée sous le signe de la faune. Oubliez les partitions classiques, place à un véritable bestiaire musical où chaque note rugit, siffle ou s'envole. Des profondeurs de l'océan au sommet des montagnes, les jeunes musiciens et chanteurs ont préparé un programme éclectique explorant le monde animal à travers les époques et les styles. Un rendez-vous familial où le talent des élèves donne vie à une arche de Noé mélodique, orchestrée avec passion et une pointe de malice. Entrée libre, tout public. Pour plus de renseignements, rendez-vous sur le site internet epone.fr. Un atelier gratuit réservé aux parents sur l'acquisition de la propreté est organisé samedi matin à l'espace culturel Boris Vian de Porcheville. Le nombre de places est limité. Pour réserver, appelez le 01 30 63 30 80. Pour plus de renseignements, rendez-vous sur le site internet porcheville-borisvian.fr. Bonne continuation à l'écoute des programmes de BPM.
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0: 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Il est 13h.
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2: Bonjour à toutes et à tous. Dans l'actualité de ce mercredi 1er juillet, la visite du préfet des Yvelines au Val-Fouré, le report des rencontres de la Coupe des Nations Mantaises, initialement prévue le dimanche 28 juin, et l'ouverture de la ludothèque de Limay en juillet. Le maire de Mantes-la-Jolie, Adam Aguey, a accueilli le nouveau préfet des Yvelines, Brice Blondel, au Val-Fouré pour une visite consacrée aux enjeux actuels et aux projets de transformation du quartier. Cette rencontre en présence du sous-préfet, du préfet délégué à l'égalité des chances, de l'établissement public foncier d'Île-de-France, de l'ANRU et de GPSEO a permis d'échanger sur les opérations en cours et les perspectives d'aménagement pour accompagner le développement du quartier. En raison des fortes chaleurs et afin de garantir la sécurité des joueurs, des bénévoles, des officiels et du public, les organisateurs de la Coupe des Nations Mantaises ont décidé de reporter l'ensemble des rencontres prévues le dimanche 28 juin. Les finales junior-filles, junior-garçons, la finale senior, ainsi que le match de gala de clôture de cette 7e édition auront donc lieu ce week-end. Tout au long du mois de juillet, la ludothèque de Limay vous ouvre ses portes. La ludothèque met à disposition un large choix de jeux accessibles à tous les publics. Jeux de société, jeux de stratégie, jeux d'ambiance ou encore jeux d'assemblage. Chacun peut trouver une activité adaptée à ses envies et à son âge. L'équipe sur place accompagne les visiteurs et propose de découvrir régulièrement de nouveaux jeux. La ludothèque est ouverte le mardi de 14h à 17h. Le mercredi et le vendredi de 10h à midi et de 14h à 17h, ainsi que le samedi de 10h à midi et de 14h à 16h30.
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3: Bonjour, aujourd'hui dans le reportage du jour, nous sommes partis à la rencontre de Nadège Péfer, maire adjointe de Mantes-la-Jolie, à la culture, au patrimoine et aux anciens combattants. Nous lui avons demandé pour commencer quel a été son programme depuis son élection en mars dernier.
4: D'abord j'ai rencontré les services qui s'occupent de la culture, comprendre comment les salles fonctionnent, la proposition qui était déjà présente, le travail qui a déjà été fait. Donc je dirais que là on est, moi je suis dans un état des lieux. Regarder ce qui est pour moi positif et puis ce qui sera à faire évoluer, transformer éventuellement. Puis il y a tous les partenaires aussi associatifs. On a une belle dynamique culturelle associative sur Mantes. Donc je suis encore dans cette phase de rencontre avec tous les partenaires de la culture. Et puis il y a aussi, j'oublie pas mes autres, les anciens combattants aussi, qui est une délégation importante. Donc j'ai commencé les cérémonies, rencontrer aussi toutes les associations qui portent la mémoire, tout le travail de mémoire, etc.
3: Nous lui avons demandé quelle est sa vision en matière culturelle pour Mantes-la-Jolie.
4: La vision globale, peut-être qu'elle évoluera encore, mais en tout cas, ça serait de faire que la culture soit ce qui permet de tisser la population l'une avec l'autre. On a parlé beaucoup pendant la campagne des quartiers, des différents quartiers, de la ville divisée. Je crois que la culture peut être vraiment ce qui permet de tisser les relations avec tous les habitants. Déjà cette vision-là qui me paraît essentielle et importante. Et puis aussi une vision de pas rester dans notre microcosme manté, mais de pouvoir ouvrir avec d'autres champs ailleurs, national, international, pour permettre des ponts, parce que c'est ça la culture aussi, c'est l'ouverture de l'esprit, c'est garder un sens critique, et puis c'est découvrir de nouvelles choses, et je crois que la culture doit servir à ça.
3: Nadège Péfer revient sur un événement qui a lieu dimanche à 16h, le Festival International d'Orgue de Mantes-la-Jolie.
4: C'est un festival du coup qui dure sur une assez longue période, de mai à décembre, qui est porté par travers l'association des grands orgues de Mantes, une association implantée sur le territoire depuis quelques années déjà. Le festival propose une grande qualité au niveau des organistes qui viennent faire des concerts. Il y a 3 orgues à la collégiale de Mantes-la-Jolie et puis à Sainte-Anne aussi il y a un orgue. Différents concerts dans ces lieux un peu particulier qui donne un rayonnement aussi à cette discipline qui est peu connue. Le festival est gratuit. Venons profiter de ce qui se propose sur notre territoire.
3: Pour finir, nous lui avons demandé de nous présenter quelques activités culturelles à faire à Mantes-la-Jolie cet été.
4: Sur Mantes-la-Jolie cet été, oui, les choses continuent. Alors, ça ralentit un petit peu, bien sûr, jusqu'à l'ouverture de saison en septembre. Mais il y a des expositions au musée. Voilà, il y aura jusqu'à mi-août l'exposition du Val-Fouré, puis le musée reste ouvert dans ses visites, etc. Ce qui se met un peu plus en mouvement, c'est les médiathèques, autour du jeu, du manga, et puis il y a aussi des choses qui seront proposées autour du tissage. Il y aura les 2 médiathèques, Aragon et Duhamel. Puis après, il y a aussi toute une partie en juillet, notamment hors les murs, avec des spectacles vivants qui sont proposés. Et là, c'est la culture qui vient auprès des habitants. Donc, le programme sera diffusé bientôt.
3: Si vous voulez connaître toutes les activités culturelles de la ville de Mantes-la-Jolie, n'hésitez pas à vous rendre sur le site de la ville, www.mantes-la-jolie.fr. Excellente journée à l'écoute de BPM.
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2: Bonjour à toutes et à tous, c'est l'heure de faire un point sur la météo du jour. L'après-midi sera peu nuageuse dans le Mantois, le ciel sera clair dans la soirée, les températures seront comprises entre 20 et 25 degrés, les rafales de vent pourront quant à elles atteindre les 40 km/h. Bon après-midi à l'écoute de BPM.

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2: Bonjour et bienvenue dans votre rubrique emploi. La mission locale du Mantois accompagne les jeunes de 16 à 25 ans ne relevant plus de l'éducation nationale. Leur mission est d'accompagner les jeunes du territoire dans leur démarche d'accès à l'emploi, à la formation, à l'orientation professionnelle, à l'entrepreneuriat et dans leur vie quotidienne. On recherche un ouvrier ou une ouvrière paysagiste pour un CDI à temps plein dans le secteur de Guerville, Mantes-la-Jolie et Orgeval. Une expérience de 2 ans minimum en entretien des espaces verts, le permis B et un véhicule sont indispensables. Pour plus d'informations, contactez la mission locale du Mantois par téléphone au 01 30 94 23 44 ou rendez-vous sur le site internet www.mission-local-mantois.com. Bonne continuation à l'écoute des programmes de BPM.
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1: Et bienvenue sur BPM si vous venez de nous rejoindre. C'est l'heure de vous parler cinéma. Et aujourd'hui, nous allons vous parler d'un film sorti cette semaine dans votre méga CGR de Mantes-la-Jolie, Supergirl. Lorsqu'un adversaire aussi impitoyable qu'inattendu menace son monde, Kara Zor-El, alias Supergirl, fait équipe à contre-cœur avec un improbable compagnon et s'engage dans un périple intergalactique en quête de vengeance et de justice.
2: Voilà le problème. Mon cousin et moi, on a une vision très différente de ce que c'est d'être un héros. Il voit ce qu'il y a de bon en chacun. Moi, je vois la vérité.
3: Les brigands. Ils ont tout ravagé. Aux quatre coins de la galaxie. Et la galaxie doit être défendue.
4: Krypton !
5: T'as pas intérêt à me laisser tomber.
6: On va bien se marrer.
7: Là, on va avoir un gros problème.
6: Je sais, c'est un petit peu flashy, mais c'est pour que les gens sachent qu'on est du côté du bien.

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1: Bonjour et bienvenue dans votre rubrique Que se passe-t-il près de chez vous. Le salon incontournable West Motors 78 et Tattoo Show débarque pour une édition estivale samedi et dimanche au complexe JMJO d'Aubergenville. Rejoignez-les pour deux jours de pure folie où l'univers des grosses cylindrées rencontre l'art du tatouage et de la scène. Au programme, exposition auto et moto, stand tattoo, concerts et animations ou encore stand et food truck. Pour plus de renseignements, rendez-vous sur le site internet aubergenville.fr. Samedi à 15h30 à la bibliothèque Rose Billy de Jusier, retrouvez la ronde des auteurs commando lecture. Au programme de cette lecture théâtrale, une joyeuse découverte du répertoire théâtral jeune public contemporain. Accessible dès 7 ans, l'entrée sera libre. Pour plus de renseignements, rendez-vous sur le site internet jusier.fr. Bonne continuation à l'écoute des programmes de BPM.
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1: 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Il est 14h. 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
1: Bonjour et bienvenue dans votre rubrique « Que se passe-t-il près de chez vous ?» Pour célébrer la fin d'année, les élèves du CAC d'Épône vous invitent samedi à 10h30 pour une matinée festive placée sous le signe de la faune. Oubliez les partitions classiques, place à un véritable bestiaire musical où chaque note rugit, siffle ou s'envole. Des profondeurs de l'océan au sommet des montagnes, les jeunes musiciens et chanteurs ont préparé un programme éclectique explorant le monde animal à travers les époques et les styles. Un rendez-vous familial où le talent des élèves donne vie à une arche de Noé mélodique, orchestrée avec passion et une pointe de malice. Entrée libre, tout public. Pour plus de renseignements, rendez-vous sur le site internet epone.fr. Un atelier gratuit réservé aux parents sur l'acquisition de la propreté est organisé samedi matin à l'espace culturel Boris Vian de Porcheville. Le nombre de places est limité. Pour réserver, appelez le 01 30 63 30 80. Pour plus de renseignements, rendez-vous sur le site internet porcheville-borisvian.fr. Bonne continuation à l'écoute des programmes de BPM.
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1: Bonjour et bienvenue sur la rubrique emploi. 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
1: Bonjour, aujourd'hui nous partons à la découverte des archives départementales à Montigny-le-Bretonneux. Les archives départementales des Yvelines conservent, enrichissent et diffusent la mémoire écrite et graphique du département. Elles concourent également à la sauvegarde et à la restauration du patrimoine mobilier. Les archives disposent de fonds d'une richesse exceptionnelle, à savoir environ 250 millions d'unités documentaires du 9e siècle à nos jours, principalement dues à la présence du pouvoir central, royal ou républicain. Les archives sont nées après la Révolution française, dans un souci de transparence administrative. Au cours de votre visite, vous découvrirez la salle de lecture, les grandes bibliothèques ainsi que les magasins où sont stockées une partie des archives, un patrimoine qui s'étend sur 28 km linéaires. Découvrez également ces richesses sur le site internet des archives. Vous y trouverez de nombreux documents numérisés sur l'histoire des communes des Yvelines. Les archives départementales sont situées au 2 avenue de l'Inca à Montigny-le-Bretonneux. Elles vous accueillent le lundi de 12h30 à 17h30 et du mardi au vendredi de 8h45 à 17h30. Les visites sont gratuites. Enfin, pour découvrir le programme des ateliers et des expositions proposées tout au long de l'année, direction le site internet www.archives.yvelines.fr. Bonne visite aux archives départementales à Montigny-le-Bretonneux et excellente journée à l'écoute des programmes de BPM Mantes.
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1: Bonjour et bienvenue dans votre rubrique emploi. La mission locale du Mantois accompagne les jeunes de 16 à 25 ans ne relevant plus de l'éducation nationale. Leur mission est d'accompagner les jeunes du territoire dans leur démarche d'accès à l'emploi, à la formation, à l'orientation professionnelle, à l'entrepreneuriat et dans leur vie quotidienne. On recherche un ou une auxiliaire de puériculture diplômée pour un CDI à temps plein à Rosny-sur-Seine. Vos missions seront les suivantes: accueillir les enfants et leurs familles en collaboration avec l'équipe pluridisciplinaire, assurer les soins d'hygiène et de sécurité dans le respect des besoins fondamentaux de l'enfant, assurer des activités éducatives en référence au projet pédagogique. Pour plus d'informations, contactez la mission locale du Mantois par téléphone au 01 30 94 23 44 ou rendez-vous sur le site internet www.mission-local-mantois.com. Bonne continuation à l'écoute des programmes de BPM.
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1: Bienvenue dans votre rubrique Les Personnalités des Yvelines. Aujourd'hui, Georges Bizet. Georges Bizet, né le 25 octobre 1838 à Paris, dans une famille de musiciens. Il entre au Conservatoire National Supérieur de Paris à l'âge de 9 ans, dans la classe de Marmontel. Il compose sa première symphonie à seulement 17 ans et remporte 2 ans plus tard le Grand Prix de Rome de composition musicale. Il passe 3 ans en Italie, à la Villa Medici. Ce séjour loin de sa famille revêt une importance considérable dans la vie du jeune musicien qui découvre le bonheur d'être libre, la beauté de Rome et de la nature qui l'entoure. Ce séjour heureux l'aide à s'affranchir des règles strictes qui lui ont été inculquées. De retour en France, il se consacre à l'enseignement et à la composition. En 1869, il épouse Geneviève Halévy, fille de son ancien professeur. Mais la jeune femme est atteinte d'une forme de fragilité nerveuse qui nuit à l'équilibre du couple. Georges Bizet publie plusieurs suites et symphonies pour orchestre, des œuvres pour piano et plusieurs opéras. Et parmi eux, il compose Carmen, écrit sur une nouvelle de Prosper Mérimée. Il termine son orchestration à Bougival, sa maison du bord de Seine. La pièce est mal accueillie car jugée indécente lors de la première représentation en 1875 à Paris. Déprimé et affaibli, Georges Bizet meurt 3 mois plus tard à Bougival à la suite d'une baignade dans l'eau glacée de la Seine. Peu reconnu de son vivant, Georges Bizet est aujourd'hui considéré comme l'un des plus grands musiciens du 19e siècle et Carmen est devenue une œuvre mythique.

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1: Bonjour et bienvenue dans votre rubrique « Que se passe-t-il près de chez vous ?» Le Festival international d'orgue de Mantes-la-Jolie vous propose une série de concerts et récitals exceptionnels au sein de la collégiale Notre-Dame. Dimanche, vous pourrez assister à un concert sur les trois orgues de la collégiale. Au programme, à 15h, visite guidée et découverte de la collégiale et à 16h, le concert sur les trois orgues. Entrée gratuite avec participation libre sur réservation au 01 34. 78 86 60. Pour plus de renseignements, rendez-vous sur le site internet mantelajolie.fr. Le Secours populaire de Limé organise une braderie samedi de 14h à 16h. Venez chiner vêtements, accessoires, livres, vaisselle et bien plus encore à petit prix, tout en soutenant les actions solidaires de l'association. Pour plus de renseignements, rendez-vous sur le site internet ville-limé.fr. Bonne continuation à l'écoute des programmes de BPM.
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0: 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Il est 16h. 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
1: Bonjour et bienvenue dans votre rubrique Que se passe-t-il près de chez vous. Le Gyms Club de Guerville vous donne rendez-vous samedi pour son spectacle annuel. Deux représentations seront données à 14h30 et 20h30 à la salle Jacques Brel de Mantes-la-Ville. La billetterie est ouverte. Pour plus de renseignements, rendez-vous sur le site internet guerville.fr. Pour clôturer cette saison en beauté, le CAC des Paunes passe en mode scène ouverte et confie les rênes aux élèves.

0: De son département musique actuelle samedi de 14h à 18h. Bien plus qu'une simple démonstration technique, cet événement est le point d'orgue d'une année de création, de répétition et de partage collectif. Des reprises vitaminées aux standards incontournables, les différents ateliers et formations monteront sur scène pour offrir un moment de connexion électrique avec le public. Venez vibrer au rythme de cet après-midi qui célèbre avant tout le pur plaisir de jouer ensemble. Pour plus de renseignements, rendez-vous sur le site internet epone.fr. Bonne continuation à l'écoute des programmes de BPM.
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1: Et bienvenue sur BPM si vous venez de nous rejoindre. C'est l'heure de vous parler cinéma. Et aujourd'hui, nous allons vous parler d'un film sorti cette semaine dans votre méga CGR de Mantes-la-Jolie, Supergirl. Lorsqu'un adversaire aussi impitoyable qu'inattendu menace son monde, Kara Zor-El, alias Supergirl, fait équipe à contre-cœur avec un improbable compagnon et s'engage dans un périple intergalactique en quête de vengeance et de justice.
2: Voilà le problème. Mon cousin et moi, on a une vision très différente de ce que c'est d'être un héros. Je vois ce qu'il y a de bon en chacun. Moi, je vois la vérité.
3: Les brigands. Ils ont tout ravagé. Aux quatre coins de la galaxie. Et la galaxie doit être défendue.
4: Krypton !
5: T'as pas intérêt à me laisser tomber.
6: Bien se marrer.
7: Là, on va avoir un gros problème.
6: Je sais que c'est un petit peu flashy, mais c'est pour que les gens sachent qu'on est du côté du bien.

0: est officiellement présenté.
1: Un film à retrouver à l'affiche de votre méga CGR de Mantes-la-Jolie. Excellente journée à l'écoute des programmes de BPM.
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1: Bonjour et bienvenue dans votre rubrique emploi. La mission locale du Mantois accompagne les jeunes de 16 à 25 ans ne relevant plus de l'éducation nationale. Leur mission est d'accompagner les jeunes du territoire dans leur démarche d'accès à l'emploi, à la formation, à l'orientation professionnelle, à l'entrepreneuriat et dans leur vie quotidienne. On recherche un ouvrier ou une ouvrière paysagiste pour un CDI à temps plein dans le secteur de Guerville, Mantes-la-Jolie et Orgeval. Une expérience de 2 ans minimum en entretien des espaces verts, le permis B et un véhicule sont indispensables. Pour plus d'informations, contactez la mission locale du Mantois par téléphone au 01 30 94 23 44 ou rendez-vous sur le site internet www.mission-local-mantois.com. Bonne continuation à l'écoute des programmes de BPM.
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1: Bonjour et bienvenue dans votre rubrique « Que se passe-t-il près de chez vous ?» Un tournoi amical de pétanque est organisé dimanche à 14h30 au terrain des fêtes de Jusier. Les inscriptions se feront à 14h, le tarif est de 6 euros par personne. Le tournoi se clôturera avec un apéritif convivial. Pour plus de renseignements, rendez-vous sur le site internet jusier.fr. Vous avez jusqu'au 8 juillet pour voir l'exposition de collages poétiques Poéticole au Centre culturel Louis Jouvet de Bonnières-sur-Seine. Mots et images se mélangent, se découpent et se collent pour créer des œuvres artistiques. Un voyage visuel invitant chacun à inventer sa propre histoire. Pour plus de renseignements, rendez-vous sur le site internet bonnières-sur-seine.fr. Bonne continuation à l'écoute des programmes de BPM.
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0: 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Il est 18h.
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2: Bonjour à toutes et à tous. Dans l'actualité de ce mercredi 1er juillet, la visite du préfet des Yvelines au Val-Fouré, le report des rencontres de la Coupe des Nations Mantaises, initialement prévue le dimanche 28 juin, et l'ouverture de la ludothèque de Limay en juillet. Le maire de Mantes-la-Jolie, Adam Aguey, a accueilli le nouveau préfet des Yvelines, Brice Blondel, au Val-Fouré pour une visite consacrée aux enjeux actuels et aux projets de transformation du quartier. Cette rencontre en présence du sous-préfet, du préfet délégué à l'égalité des chances, de l'établissement public foncier d'Île-de-France, de l'ANRU et de GPSEO a permis d'échanger sur les opérations en cours et les perspectives d'aménagement pour accompagner le développement du quartier. En raison des fortes chaleurs et afin de garantir la sécurité des joueurs, des bénévoles, des officiels et du public, les organisateurs de la Coupe des Nations Mantaises ont décidé de reporter l'ensemble des rencontres prévues le dimanche 28 juin. Les finales junior-filles, junior-garçons, la finale senior, ainsi que le match de gala de clôture de cette 7e édition auront donc lieu ce week-end. Tout au long du mois de juillet, la ludothèque de Limay vous ouvre ses portes. La ludothèque met à disposition un large choix de jeux accessibles à tous les publics. Jeux de société, jeux de stratégie, jeux d'ambiance ou encore jeux d'assemblage. Chacun peut trouver une activité adaptée à ses envies et à son âge. L'équipe sur place accompagne les visiteurs et

0: propose de découvrir régulièrement de nouveaux jeux. La ludothèque est ouverte le mardi de 14h à 17h, le mercredi et le vendredi de 10h à midi et de 14h à 17h, ainsi que le samedi de 10h à midi et de 14h à 16h30.
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2: Bonjour, aujourd'hui dans le reportage du jour, nous sommes partis à la rencontre de Nadège Péfer, maire adjointe de Mantes-la-Jolie, à la culture, au patrimoine et aux anciens combattants. Nous lui avons demandé pour commencer quel a été son programme depuis son élection en mars dernier.
3: D'abord j'ai rencontré les services qui s'occupent de la culture, comprendre comment les salles fonctionnent, la proposition qui était déjà présente, le travail qui a déjà été fait. Donc je dirais que là on est, moi je suis dans un état des lieux. Regarder ce qui est pour moi positif et puis ce qui sera à faire évoluer, transformer éventuellement. Puis il y a tous les partenaires aussi associatifs. On a une belle dynamique culturelle associative sur Mende. Donc je suis encore dans cette phase de rencontre avec avec tous les partenaires de la culture. Et puis il y a aussi, j'oublie pas mes autres, les anciens combattants aussi, qui est une délégation importante. Donc j'ai commencé les cérémonies, rencontrer aussi toutes les associations qui portent la mémoire, tout le travail de mémoire, etc.
2: Nous lui avons demandé quelle est sa vision en matière culturelle pour Mantes-la-Jolie.
3: La vision globale, peut-être qu'elle évoluera encore, mais en tout cas, ça serait de faire que la culture soit ce qui permet de tisser la population l'une avec l'autre. On a parlé beaucoup pendant la campagne des quartiers, des différents quartiers, de la ville divisée. Et je crois que la culture peut être vraiment ce qui permet de tisser les relations avec tous les habitants. Déjà cette vision-là qui me paraît essentielle et importante. Et puis aussi une vision de pas rester dans notre microcosme menté, mais de pouvoir ouvrir avec d'autres champs ailleurs, national, international, pour permettre des ponts, parce que c'est ça la culture aussi, c'est l'ouverture de l'esprit, c'est garder un sens critique, c'est découvrir de nouvelles choses, et je crois que la culture doit servir à ça.
2: Nadège Péfer revient sur un événement qui a lieu dimanche à 16h, le Festival International d'Orgue de Mantes-la-Jolie.
3: C'est un festival du coup qui dure sur une assez longue période, de mai à décembre, qui est porté par l'association des grands orgues de Mantes, une association implantée sur le territoire depuis quelques années déjà. Le festival propose une grande qualité au niveau des organistes qui viennent faire des concerts. Il y a 3 orgues à la collégiale de Mantes-la-Jolie et puis à Sainte-Anne aussi il y a un orgue. Différents concerts dans ces lieux un peu particulier, qui donnent un rayonnement aussi à cette discipline qui est peu connue. Le festival est gratuit. Venons profiter de ce qui se propose sur notre territoire.
2: Pour finir, nous lui avons demandé de nous présenter quelques activités culturelles à faire à Mantes-la-Jolie cet été.
3: Sur Mantes-la-Jolie cet été, oui, les choses continuent. Alors ça ralentit un petit peu, bien sûr, jusqu'à l'ouverture de saison en septembre. Mais il y a des expositions au musée. Il y aura jusqu'à mi-août l'exposition du Val-Fourré, puis le musée reste ouvert dans ses visites, etc. Ce qui se met un peu plus en mouvement, c'est les médiathèques, autour du jeu, du manga, et puis il y a aussi des choses qui seront proposées autour du tissage. Il y aura les 2 médiathèques, Aragon et Duhamel, puis après il y a aussi toute une partie en juillet, notamment hors les murs, avec des spectacles vivants qui sont proposés. Et là, c'est la culture qui vient auprès des habitants. Donc, le programme sera diffusé bientôt.
2: Si vous voulez connaître toutes les activités culturelles de la ville de Mantes-la-Jolie, n'hésitez pas à vous rendre sur le site de la ville www.mantes-la-jolie.fr. Excellente journée à l'écoute de BPM.
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0: Bonsoir à toutes et à tous. C'est l'heure de faire un point sur la météo de demain. La matinée et l'après-midi seront peu nuageuses demain dans le Mantois. Le ciel sera clair dans la soirée. Les températures seront comprises entre 12 et 27 degrés. Les rafales de vent pourront quant à elles atteindre les 45 km/h. Bonne soirée à l'écoute de BPM.

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1: Bonjour et bienvenue dans votre rubrique Que se passe-t-il près de chez vous. La guinguette du Haut-41 aura lieu samedi de 18h à 22h sur la terrasse du Haut-41 à Rosny-sur-Seine. Oubliez les salles trop formelles et venez danser dans un cadre champêtre. Au programme de cette troisième édition de la guinguette, musique avec un accordéoniste, animation et portrait réalisé par un artiste, restauration sur place, une soirée pour se retrouver, danser et profiter d'une atmosphère chaleureuse, la meilleure façon de démarrer l'été. Pour plus de renseignements, rendez-vous sur le site internet ville-rosny78.fr. Participez au café littéraire de la médiathèque Le Grenier des Arts de Magnanville, samedi à 10h. À partir de 15 ans, sur réservation par mail à médiathèque@mairie-magnanville.fr ou par téléphone au 01 75 74 81 74. Pour plus de renseignements, rendez-vous sur le site internet magnanville.fr. Bonne continuation à l'écoute des programmes de BPM.
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0: 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Il est 19h. 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
1: Bonjour et bienvenue dans votre rubrique Que se passe-t-il près de chez vous. Le Gyms Club de Guerville vous donne rendez-vous samedi pour son spectacle annuel. Deux représentations seront données à 14h30 et 20h30 à la salle Jacques Brel de Mantes-la-Ville. La billetterie est ouverte. Pour plus de renseignements, rendez-vous sur le site internet guerville.fr. Pour clôturer cette saison en beauté, le CAC d'Épône passe en mode scène ouverte et confie les rênes aux élèves de son département musique actuelle samedi de 14h à 18h. Bien plus qu'une simple démonstration technique, cet événement est le point d'orgue d'une année de création, de répétition et de partage collectif. Des reprises vitaminées aux standards incontournables, les différents ateliers et formations monteront sur scène pour offrir un moment de connexion électrique avec le public. Venez vibrer au rythme de cet après-midi qui célèbre avant tout le pur plaisir de jouer ensemble. Pour plus de renseignements, rendez-vous sur le site internet epone.fr. Bonne continuation à l'écoute des programmes de BPM.
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1: Bonjour et bienvenue dans votre rubrique emploi. La mission locale du Mantois accompagne les jeunes de 16 à 25 ans ne relevant plus de l'éducation nationale. Leur mission est d'accompagner les jeunes du territoire dans leur démarche d'accès à l'emploi, à la formation, à l'orientation professionnelle, à l'entrepreneuriat et dans leur vie quotidienne. On recherche un aide-ménager ou une aide-ménagère pour un CDI à temps partiel entre Mantes et Épône. Vos missions seront principalement de nettoyer les sols, dépoussiérer les meubles, nettoyer les appareils électroménagers ou encore désinfecter les appareils sanitaires. Pour plus d'informations, contactez la mission locale du Mantois par téléphone au 01 30 94 23 44 ou rendez-vous sur le site internet www.mission-local-mantois.com. Bonne continuation à l'écoute des programmes de BPM.
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1: Bonjour et bienvenue dans votre rubrique « Que se passe-t-il près de chez vous ?» Pour célébrer la fin d'année, les élèves du CAC d'Épône vous invitent samedi à 10h30 pour une matinée festive placée sous le signe de la faune. Oubliez les partitions classiques, place à un véritable bestiaire musical où chaque note rugit, siffle ou s'envole. Des profondeurs de l'océan au sommet des montagnes, les jeunes musiciens et chanteurs ont préparé un programme éclectique explorant le monde animal à travers les époques et les styles. Un rendez-vous familial où le talent des élèves donne vie à une arche de Noé mélodique, orchestrée avec passion et une pointe de malice. Entrée libre, tout public. Pour plus de renseignements, rendez-vous sur le site internet epone.fr. Un atelier gratuit réservé aux parents sur l'acquisition de la propreté est organisé samedi matin à l'espace culturel Boris Vian de Porcheville. Le nombre de places est limité. Pour réserver, appelez le 01 30 63 30 80. Pour plus de renseignements, rendez-vous sur le site internet porcheville-borisvian.fr. Bonne continuation à l'écoute des programmes de BPM.
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1: Bienvenue dans votre rubrique Les Personnalités des Yvelines. Aujourd'hui, Georges Bizet. Georges Bizet, né le 25 octobre 1838 à Paris, dans une famille de musiciens. Il entre au Conservatoire National Supérieur de Paris à l'âge de 9 ans, dans la classe de Marmontel. Il compose sa première symphonie à seulement 17 ans et remporte 2 ans plus tard le Grand Prix de Rome de composition musicale. Il passe 3 ans en Italie, à la Villa Medici. Ce séjour loin de sa famille revêt une importance considérable dans la vie du jeune musicien qui découvre le bonheur d'être libre, la beauté de Rome et de la nature qui l'entoure. Ce séjour heureux l'aide à s'affranchir des règles strictes qui lui ont été inculquées. De retour en France, il se consacre à l'enseignement et à la composition. En 1869, il épouse Geneviève Halévy, fille de son ancien professeur. Mais la jeune femme est atteinte d'une forme de fragilité nerveuse qui nuit à l'équilibre du couple. Georges Bizet publie plusieurs suites et symphonies pour orchestre, des œuvres pour piano et plusieurs opéras. Et parmi eux, il compose Carmen, écrit sur une nouvelle de Prosper Mérimée. Il termine son orchestration à Bougival, sa maison du bord de Seine. La pièce est mal accueillie car jugée indécente lors de la première représentation en 1875 à Paris. Déprimé et affaibli, Georges Bizet meurt 3 mois plus tard à Bougival à la suite d'une baignade dans l'eau glacée de la Seine. Peu reconnu de son vivant, Georges Bizet est aujourd'hui considéré comme l'un des plus grands musiciens du 19e siècle et Carmen est devenue une œuvre mythique.
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